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Merci.

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0: Bon écoute sur Ardenne Café, proposé par Freezer.
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0: Et cette lumière divine dont il est question, qu'est-ce que c'est cette lumière divine-là? 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

0: Alors, bonne écoute sur Ardenne Café, proposé par Nicky Larson.
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0: Alors, bonne écoute sur Ardenne Café, proposé par Nicky Larson.
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Bon alors là les mecs, on va faire mon tube, hein, donc vous me le foirez pas, hein, toi là, Mamadou, là, comment il s'appelle, là, tu prends ton truc, là, Tom Tom, hein, et tu frappes vraiment, d'accord? Allez, tu frappes fort.

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